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0: Ok.
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0: 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Rendez-vous alors encore dans deux semaines. 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

0: 20 minutes après 6 heures, nous apprenons à regarder un petit peu des temps moyens prêté pour ça la journée samedi. D'après ça, le bureau météorologie aujourd'hui nous respecter l'intervalle soleil avec la pluie en passant. Divan pour sortir dans la direction Sidis à une vitesse 25 à 40 km par heure qui fait qu'il l'emmène pour hésiter à mauvais. Et température maximum que nous pouvons expérimenter pendant la journée pour 29 à 30 degrés centigrades et l'humidité pour entre 70 à 75%. Soleil pour lever encore dans 2 minutes et soleil couché il 6h21. Le côté mouvement marin, nous pouvons actuellement expérimenter marée bas. Et Marie-Oli, il pour à une hauteur 1.4 mètres, ça pour midi. Et pour Saint-Mariba, pour 8h56 tantôt, à une hauteur 0.9 mètres. Voilà, ça, il nous prévision du temps pour ça samedi, le 22 août 2026.
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According to Silas from the Met Office, today we expect sunny intervals with light showers. The wind will blow from southeasterly direction at a speed of 25 to 40 kilometers per hour, maximum 60 kilometers per hour, and the sea will be moderate to rough. Maximum temperature will range between 29 to 30 degrees centigrade, and the relative humidity will vary between 70 to 75%. Sunrise was at 22 minutes past 6 this morning, and sunset will be at 21 minutes past 6. We are currently experiencing a low tide. High tide will be at 12 noon at a height of 1.4 meter, and the next low tide will be at a height of 0.9 meter, and that will be at 56 minutes past 8 this evening. 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

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Alors c'est encore un programme intéressant tiré de Noisy Radio qui continue après 10h et qui allait jusqu'à l'heure même au matin. 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
1: Mesdemoiselles et messieurs, bonjour pour le résumé des formations français pour ce samedi matin. 45 garçons âgés de 13 à 15 ans participent depuis hier au premier camp Boys Connect, une initiative du bureau de la première dame Véronique Herminy. Organisé au complexe sportif de Roche-Caïman, ce camp de 3 jours réunit des élèves depuis

Plusieurs écoles secondaires de Mahé, Pralin et la Digue autour d'activités axées sur la technologie, les applications numériques et le développement personnel. Ces animateurs des secteurs publics et privés accompagnent les participants. Le programme bénéficie également du soutien de plusieurs partenaires, notamment l'ambassade d'Égypte pour les ordinateurs portables et Starlink pour la connexion d'Internet. Lors du lancement, la ministre de la Jeunesse et des Sports, Cassie Bell, a encouragé les garçons à créer des liens, à apprendre les uns des autres et à développer leurs compétences. Le camp devrait devenir une activité annuelle pendant les vacances d'août. Le bureau de la Première Dame prévoit également un programme intitulé « Welcome to Puberty » destiné aux filles de premières années du secondaire à l'école de Rivière-Anglaise. Donner aux jeunes les moyens de prendre l'initiative et de contribuer positivement à leur communauté était au cœur d'une session organisée à Pralin dans le cadre du Festival de la Jeunesse. Une vingtaine de jeunes de Pralin et de la Digue ont participé à cette rencontre tenue au centre communautaire de Bessétane. Organisée par le Conseil national de la jeunesse, le SNYC, la session a permis aux participants d'échanger, de réfléchir à leur avenir et de développer leur potentiel. Les jeunes ont également été encouragés à s'impliquer davantage dans leur communauté et à prendre des initiatives susceptibles d'apporter des changements positifs dans leur vie. 22 jeunes footballeurs séchellois s'apprêtent à retourner en France lundi pour poursuivre leur formation dans le cadre du programme FIFA Forward Academy. Leurs billets d'avion ont été remis hier à State House par le président de la République, le Dr Patrick Hermini. Les jeunes ont déjà complété la première phase du programme qui a duré environ 6 mois avant de rentrer aux Seychelles en juillet pour les vacances. Cette deuxième phase de formation devrait être plus exigeante avec un accent particulier sur le développement de leurs compétences techniques et tactiques. À l'étranger, au moins 15 personnes ont été tuées et 130 autres blessées dans une double frappe de drone russe contre un centre commercial de Kryvyi Rih dans le centre de l'Ukraine. Parmi les blessés figurent 23 enfants. Les autorités locales précisent que 29 personnes sont dans un état grave et redoutent une nouvelle hausse du bilan. Selon le président ukrainien Volodymyr Zelensky, l'attaque s'est déroulée en deux vagues. Le second drone aurait frappé alors que le secours intervenait déjà sur le lieu. Les équipes de secours poursuivent leurs recherches dans les décombres pour tenter de retrouver d'éventuels survivants. Moscou n'a pour l'heure fait aucun commentaire sur cette attaque. Et pour terminer, un mort et 3 blessés en Suède après une attaque à l'épée dans un lycée. Les faits se sont produits vendredi à Fagersta, dans le centre du pays. Selon la police, un ancien élève de 18 ans a été arrêté peu après l'attaque. Il aurait été blessé à la jambe par des tirs de policiers. Les motivations du suspect restent inconnues pour le moment. Après l'alerte, d'importants moyens de secours et de police ont été mobilisés. Le lycée Brunel ainsi que plusieurs établissements voisins ont été placés sous confinement pendant plusieurs heures. Les attaques dans les écoles restent rares en Suède, mais le pays a connu plusieurs drames similaires ces dernières années. Et voilà, ainsi s'achève le résumé des formations. Bonne journée à toutes et à tous.

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6: 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Et oui, toujours pour écouter Saturday Sport. 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Et nous invités là avec nous. 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
0: pour participer
1: avec nous. Merci pour participer avec nous.

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Ô Dieu, rafraîchis et réjouis mon esprit. Purifie mon cœur, éclaire mes facultés. Je remets toutes mes affaires entre tes mains. Tu es mon guide et mon refuge. Je ne veux pas m'abandonner plus longtemps à la tristesse et au chagrin. Je veux être débordant de joie et de bonheur. Ô mon Dieu, je ne veux plus être envahi par l'anxiété ni laisser les tourments m'accabler. Je ne veux plus m'apesantir sur les ennuis de la vie. Ô Dieu, tu es pour moi un ami plus véritable que je ne le suis moi-même. Je me consacre à toi, ô Seigneur. Abdul Baha.

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1: 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Tantôt pour partiellement niaiser, divan 6-10 pour voter à vitesse 20 à 40 km par heure, l'homme pour hésiter et parler mauvais, demain pendant l'intervalle soleil, divan 6-10 pour voter à vitesse 20 à 35 km par heure, l'homme pour hésiter et parler mauvais, mouvement marée, marée bas pour 8h50 la soir, hauteur 0.9 mètres, marée haut pour 1h20 demain grand matin, hauteur 1.0 mètres, l'autre marée bas pour 3h08 demain grand matin, hauteur 0.9 mètres, et l'autre marée haut pour 1h36 demain après-midi, hauteur 1.4 mètres, soleil pour lever 6h21 et pour aussi coucher 6h21. 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

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C'est samedi soir créole avec Thelma.

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Nous continuons avec la musique pour ce samedi soir créole avec Thelma. 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

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Les temps peuvent vraiment arriver vite aujourd'hui. 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